0: une guillotine à Piccadilly ?
1: Non !
0: Vous voulez voir le portrait de Napoléon sur vos shillings ?
1: Non !
0: Que vos enfants chantent la Marseillaise ?
1: Non !
0: Monsieur Poulix, ça fait 20 points d'exercice !
1: Ouais !

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